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Je limite mes faits à toute borne discrète. 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Je m'inscris parmi le sature des paysans. 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Je fuis les luttes pernicieuses. J'ai pour moi le souffle, l'esprit, la prune et la vive des traits immortels. 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